Shawi Bikinak des Chenaux, Nico toujours là jusqu'à 21h en ce beau samedi soir. Que des hits, des slows. Lara Fabian s'en vient dans la prochaine heure. J'ai du Pag aussi qui viendra faire son tour. L'excellent band Beau Dommage, c'est tellement bon. On a aussi ce qui va nous rappeler le début de carrière de Marie-Ève Janvier, Jean-François Brault, à l'époque où il se disait encore « Je t'aime » en chanson. Don Juan s'en vient avec « Changer ». Et c'est le band qui... C'est un band, voilà, qui a tiré leur révérence l'année dernière. On part l'heure de 8 avec les Vilains Pingouins sous la pluie sur Wii 92.9.

Toujours en plein cœur de ce blitz d'une heure de hits sans arrêt dans cette belle soirée, tout en douceur et avec que des hits dans quelques instants. Je veux pas stresser personne, mais ça se peut qu'on doive aller à l'épicerie demain parce que lundi, je vous rappelle, c'est férié, fête du travail. Qu'est-ce qui est ouvert, qu'est-ce qui est fermé? Après un grand classique de Lara Fabian pour poursuivre notre samedi soir, tout doux, je t'aime, ça s'en vient. Et là, c'est Pag, tout en rock'n'roll et en puissance, on le connaît, on l'adore. En puissance, en rock'n'roll et en jeans, hein, aussi. Pagliaro, voici l'espion sur Wii Radio.

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C'est tout en douceur que se poursuivent nos hits de ce samedi soir. Et est-ce que demain, on doit aller faire l'épicerie, aller faire nos courses pour la fête du travail? Ben moi, je pense que oui. Ce qui est ouvert, ce qui est fermé, ben d'abord, ce qui est fermé, nos épiceries, hein, les épiceries à grande surface, lundi, c'est fermé. Centres commerciaux, commerce de détail également. Les banques, bien évidemment. Il y a les succursales de la SAQ, sauf exception, bien sûr, gardez dans votre territoire. La SQDC, les bureaux de pointe de service également, des gouvernementaux, gouvernementaux, fédéraux, provinciaux, municipaux également. La SAC aussi s'est fermée lundi. Ce qui est ouvert, ben, nos pharmacies, une maudite bonne chance, les dépanneurs, les petits commerces d'alimentation. On a aussi les restaurants, les bars, les cinémas vont être ouverts également. Les transports en commun pour la majorité des endroits où on a des services de transport en commun, bien sûr. C'est à surveiller parce que des fois, l'horaire change quand même lorsque c'est en jour férié. Donc, n'oubliez pas d'aller faire votre commande. Laurence Jean-Bière, c'est une gauleuse. Laurence Jalbert s'en vient avec Je me sens bien auprès de toi. Les deux printemps également, même si on s'enfonce tranquillement vers la fin de l'été ou l'automne. Et là, c'est cette grande chanteuse que j'aime beaucoup, Luce Dufault. Laissez-nous la chance sur Oui Radio.

Un hit après l'autre, c'est là-dessus que se termine notre belle soirée ensemble. La Mauricie, l'Estrie, le centre du Québec. Mon nom, c'est Nico. Je vous retrouve demain soir à 18h pour une autre soirée de fin de semaine parce que lundi, ce sera congé. Je vous souhaite un bon samedi. Restez là, restez branchés parce qu'on a que des hits 24/7 ici sur Oui Radio. On se retrouve demain. Bye bye. Je t'écoute.

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Alors ce matin, on se réveille partout dans la région et c'est un plaisir de partir cette journée-là avec vous. Mon nom, c'est Jasmine et je vous accompagne sur Oui Radio hein, pour question de passer ce long week-end ensemble. Et ce qui est le fun, c'est qu'aujourd'hui, c'est dimanche, mais demain aussi, c'est dimanche. Donc, le café goûte encore meilleur. On s'installe pour des gros flashbacks sur Que dit James Blonde et tout de suite, Marie-Chantal Toupin, sans regret.

J'ai envie de vous dire debout la Mauricie, hein. Bon, si vous êtes les plus leftos de la gang, disons, entre Shawinigan et Louisville, c'est un plaisir de vous accompagner en passant aussi par Trois-Rivières avec du Marc Dupré, hein, lui qui a performé dans plusieurs festivals justement dans la région juste avant elle. On a très hâte de la voir à Paris. Elle a même chanté avec ses fans cette semaine devant son hôtel parce que tranquillement, pas vite, là, elle prépare son grand retour sur scène. Céline Dion, on ne change pas. Un plaisir de vous accompagner sur Oui, Mauricie.

On met la table, on s'installe et surtout, on écoute la très bonne musique. Question de se réveiller sur Oui Radio. Et je sais que le dimanche matin, il y en a qui sont levés très de bonne heure, mais peut-être que leurs partenaires, conjoints, conjointes, même les enfants dorment encore pendant quelques heures. Ben, il y en a des tunes comme celles qui s'en viennent qui nous font particulièrement plaisir, que vous allez peut-être chanter dans votre tête parce qu'on veut pas réveiller tout le monde. Éric Lapointe, N'importe quoi. Tune de karaoké parfaite, mais aussi tune parfaite pour prendre notre café ensemble sur Oui Radio.

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Juste entre vous et moi, là, on se réveille très tôt, dimanche matin comme ça, de ce long week-end de septembre. Et moi, j'ai des chansons que j'aime beaucoup entendre dans mes matinées. Hein? Des fois, je me lève avant mon chum, je m'installe dans le salon, j'ouvre un livre, puis j'ai une playlist parfaite pour un dimanche matin, puis c'est exactement ce que j'ai pour vous aussi, avec Les Colocs et Bon Dieu. Juste avant, Beau Dommage, je trouve que ça réchauffe le cœur. C'est que des hits partout dans la région. Le retour du flâneur et surtout... Un retour en 94 sur Viradio.

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c'est un petit gars du coin, c'est un petit gars de la Mauricie. Ben oui, ça me fait plaisir de vous le présenter sur Oui Radio. Mon nom, c'est Jasmine. Et jusqu'à 10h, jusqu'à l'arrivée de Jessica Saint-Germain, ben je suis avec vous pour qu'on se réveille ensemble. Originaire de grand-mère en Mauricie, il nous a offert cette chanson-là en 2001. C'est Oui Radio qui vous offre Harmonium. Et ma...

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0: C'est un dimanche matin particulièrement doux parce qu'on le passe ensemble sur Oui Radio, que des hits. Jasmine Grégoire qui vous accompagne partout dans la région pendant que vous vous réveillez tranquillement, vous commencez votre routine matinale. Et c'est un dimanche qui a l'effet d'un samedi parce que le long week-end se poursuit demain. Et on poursuit justement notre matinée ensemble. Chanson de mon époque, Ophélie Winter, Je marche à l'envers, ça a été tellement populaire. Mais celle-ci, c'en est une qui est douce pour le cœur, qui est douce pour le couple et qui est douce pour l'amour. Notre chère Ginette, montez le volume pour Fais-moi la tendresse sur Oui Radio.
1: C'est

dans vos week-ends sur Oui, partout dans la région, que des hits qu'on s'offre. Lui aussi a fait, d'après moi, briser des cœurs au début des années 2000, surtout quand on l'a vu à Star Academy. Wilfried Le Boutillier, bon dimanche matin sur Oui. Avec toi.

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La journée, on la part tranquillement dans ce dimanche matin du long week-end de la fête du travail. Je salue justement ceux qui vont se promener un peu partout en Mauricie, là, entre Trois-Rivières, Louisville, Shawinigan. Question de partir cette journée-là. Et aussi tous ceux et celles qui sont peut-être allés profiter de toutes les aventures d'eau, hein, que ce soit sur la rivière Batiscan ou la Saint-Maurice cet été. Mettons qu'encore en fin de semaine, ça peut être un beau plan à se faire. Là, une petite sortie là, dans les prochains jours, il annonce encore vraiment beau. Surtout, ben, c'est thématique avec ce que je vous offre à l'instant. On l'a remis au goût du jour, mais surtout, la bonne vieille originale, c'est tellement bon. Annie Villeneuve, tombez à l'eau sur

Partout dans la région, on part notre dimanche matin ensemble et tranquillement peut-être c'est le brunch que vous préparez parce que ben on en profite, on est un petit peu plus slow ce matin puis c'est parfait comme ça. Les deux frères sont là. Question de mettre un peu de rythme dans votre journée. Maudite promesse, oui radio.

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2: Un excellent dimanche sur Oui, c'est que des hits qui vous accompagnent et surtout moi-même, Jasmine Grégoire. Quel plaisir de partir cette journée-là avec vous autres, bien en forme, bien en place. Le long week-end, on en profite avec justement une programmation spéciale. Je vais vous en parler dans les prochaines minutes parce que ben on a une partie d'équipe qui sera fidèle au poste lundi puis ça va être vraiment des bons hits de road trip. On y reviendra. D'ici là, Ludovic Bourgeois qui est en tournée un peu partout au Québec pour nous chanter là, des chansons nostalgiques des années 90. Il s'en vient avec Desert Song. Et juste avant, un petit goût de le beau. Je savais pas qu'il venait du lac. Mario Pelchat sur Oui Radio.

c'est ici sur Oui que ça se passe et que des hits, c'est ce que vous allez avoir également lundi avec Bob Péloquin et Nathalie Simard qui seront bien en forme, bien en place pour vous accompagner toute la journée. Puis sachez que Nathalie sera là en après-midi exceptionnellement avec que des hits de road trip. Tu sais, des chansons là qu'on a envie de monter le volume, qui nous accompagnent peut-être pendant que vous allez visiter la famille à 30 minutes, une heure de route ou tout simplement vous êtes à la maison, vous faites du ménage. Ça va être un week-end parfait ici sur Oui. Et parlant de musique parfaite, Marie-Carmen. Oh, que c'était bon quand c'est sorti celle-là. Et encore aujourd'hui, ben on l'a dans la peau. Et c'est exactement ce qu'elle nous chante sur Oui Radio. Un plaisir de vous faire voyager en 89.

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Propriétaire hein, d'une villa du côté de l'Italie, Lara Fabian, qui a même fait une émission avec l'effet Lara. Je trouve que c'était un beau petit clin d'œil. Peut-être que vous avez été à l'écoute de tout ça. Juste avant, chanson de slow. Chanson pour danser collé avec votre douce moitié. Et il y en a probablement qui ont dansé dans les parties d'école, peut-être au secondaire, cégep, sur cette toune-là. Parce que depuis 76, depuis 50 ans, c'est un hymne, justement, à l'amour. Boston, More Than a Feeling, sur Oui, qu'il y a des hits.

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3: C'est que des hits partout en Mauricie, hein, surtout avec toute l'équipe qui est en place. Bon, Nathalie Simard, bien sûr, qui vous accompagne le matin dès 8h30. Et Nicolas Bellemare également, qui sera de retour mardi matin dès 6h pour partir votre journée sur Oui. Partout en Mauricie, c'est vraiment la place pour choisir. Mon nom, moi, c'est Jacine. Et ça, c'est une de mes favorites. Un petit plaisir coupable que j'ose vous offrir Axel Red dans votre dimanche matin, dimanche de long week-end. Sensualité sur Oui Mauricie, que des

C'est dimanche, un plaisir de partir cette journée-là avec vous, 6 septembre. On est déjà rendu là, mais ça passe vite, hein? C'est le week-end de la fête du travail et on ralentit un petit peu plus et c'est tant mieux. On aime ça, les longs week-ends, puis on aime ça les passer ensemble. Mon nom, c'est Jasmine. On poursuit ça jusqu'à 10 heures, jusqu'à l'arrivée de ma collègue Jessica Philippe Lafontaine, plus précisément, artiste belge, qui, je trouve, rend honneur à tous ces chandails de loup qu'on a à la maison, que des fois, on n'ose ou pas sortir avec dans la rue. Hein? Je salue ceux et celles qui sont peut-être les plus courageux de la gang. Cœur de loup, c'est sorti en 89 et c'est encore aussi bon. C'est un plaisir coupable juste après The Weeknd. I feel it coming sur We Radio.

Il y a des tunes comme ça qui vont continuer à détrôner toutes les autres qu'un groupe a fait. Et des fois, ben, c'est tant mieux. Et justement, c'est un retour dans les années 80, juste avant Roxane Bruno qui sera là aussi. Home, ça c'est une collaboration avec Michael Bublé sur Oui Radio et c'est vraiment bon. Noir Silence s'en vient. Et parlant des années 80, ben quand je vous dis qu'il y a des tunes qui surpassent toutes les autres, ben Take On Me, c'en est une de cette gang-là. Peu importe ce qu'ils ont sorti après, c'est resté celle-là la plus populaire de toute la gang. C'est un groupe norvégien qu'on s'offre en ce dimanche de long week-end.

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Dans quelques instants sur votre radio, hein, c'est Oui qui vous accompagne, que des hits et surtout moi-même, Jasmine. Yannick s'en vient avec ses soirées-là. Là, je parle pas de Yannick de Doncourt, notre collègue. Non. Lui, on va le laisser profiter de sa fin de semaine. Il était déjà en poste, justement, dans les derniers jours et il sera de retour à compter de mardi dans le retour à la maison, accompagné, bien sûr, de Brigitte Boisjoli et Stéphanie Veillette. Soyez là pour Bye Patron. Entre-temps, Ed Sheeran se prend la place chez vous sur Wii.

de partir cette journée-là avec vous autres. Profitez-en. C'est un dimanche qui est le fun. C'est un dimanche de week-end. C'est un dimanche où on décompresse. Et surtout, on en profite pour s'offrir un petit peu plus de temps dans notre journée. C'est tant mieux. Jasmine Grégoire, qui vous a accompagné pendant cette journée-là. Ma collègue Jessica Saint-Germain prend la place avec que des hits pour deux belles heures. Et bien sûr, Ariane D'Amour qui sera avec vous dès midi là pour passer cet après-midi du week-end ici sur Oui. Juste avant, Bruno Mars, Marry You. On se dit à bientôt sur Oui Radio.

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1: C'est parti pour un 2 heures de hit ensemble. Que des hits jusqu'à Saint-Germain avec vous. Et que je suis bien contente d'être là. Peut-être qu'il y en a qui sont sur la route direction auto-cueillette de pommes. On est déjà rendu à aller cueillir les pommes. La saison qui est commencée dans certains vergers. Bon, c'est pas toutes les pommes qui sont encore disponibles. Faudra attendre à la fin du mois de septembre pour avoir

J'ai une pensée ce matin pour tous ceux qui sont à l'écoute et qui sont en train de faire réunis dans le cours du canage, de faire des conserves, c'est le temps des betteraves, de faire également la sauce à spag annuelle pour garder ça tout l'hiver. C'est un peu notre genre de préparation à l'hibernation. Bon, moi j'aimerais ça avoir ce talent-là de faire des conserves. Je vais laisser ça à ma mère, puis moi je vais profiter des conserves. Je suis pas rendue là dans ma vie, mais quand même, c'est un gros moment de la saison. Je sais qu'il y en a qui vont profiter de ce long week-end-là pour faire ça en fin de semaine et je vous salue. Que dites, oui, radio, voici Max McNone.

de hits sans pause publicitaire. C'est ce qu'on vous offre sur We Radio. Et on s'offre également des hits à chanter en voiture, se faire des genres d'après-midi karaoké en road trip. C'est ce que j'ai vécu avec ma sœur récemment, à écouter un peu trop intensément la musique de Marie-Mé, puis à se raconter tout ce qu'on a chanté, tout ce qu'on a vécu au travers de sa musique. Ben, je vous refais vivre ça un peu dans les prochaines minutes. Comme avant, Marie-Mé, ça s'en vient. Tout de suite, les Backstreet Boys, Kid Hit, We Radio.

Depuis qu'on sait que le Canada va participer à l'Eurovision l'année prochaine, ben là, il y a plusieurs spéculations sur qui va représenter le Canada. Et je sais pas pourquoi, ben, on a l'impression qu'on va s'aligner vers quelqu'un qui chante en français. Je sais pas si c'est pour faire concurrence à la France, la Belgique, les pays francophones de l'Europe, mais s'il y a une artiste qui peut chanter autant en français qu'en anglais et qui pourrait très bien nous représenter à l'Eurovision 2027, et c'est Charlotte Cardin. J'aimerais tellement ça la voir là-bas. En plus qu'elle a une très belle carrière ailleurs dans la francophonie du monde. Ah, oh, elle nous représenterait très bien. On l'écoute tout de suite sur Oui 92.9. Voici The Way We Touch.

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1: Encore une heure de Hit ensemble sur Oui Radio. Jessica avec vous ce matin. Et dans les prochaines minutes, on s'offre un gros succès de 2011 qui était

web à ses départs parce qu'on a ri un peu de son départ, mais elle est devenue quand même populaire assez vite. Katy Perry a répondu à sa chanson avec une autre chanson. On voyait d'ailleurs Rebecca Black dans le vidéoclip de Last Friday Night. On s'offre ça dans les prochaines minutes après la musique de Blake Shelton sur Oui Radio.

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Dans les prochaines minutes, on retourne en arrière avec Marc Dupré, un de ses gros succès. Si pour te plaire sur We Radio et tout

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Jojo Mason s'amène. Et juste avant, c'est Taylor Swift, We Are Never Getting Back.

comment ça passe vite. On est déjà rendu à ce long week-end de la fête du travail. Demain, c'est congé. Faites attention, par contre, parce que ça se peut qu'il y ait des choses de fermer. Allez faire vos commissions aujourd'hui. Prenez pas de chance. Puis demain, ben, on relaxe, on reste à la maison et on écoute Oui Radio avec Bob Péloquin, Nathalie Simard qui seront là pour vous accompagner. On change pas trop la routine quand même. On vient de l'installer, là. On veut vous accompagner comme il se doit et on continue ça avec que des hits. D'ailleurs, dans les prochaines minutes, la journée continue aussi. Ariane D'Amour qui s'installe dès midi pour passer l'après-midi avec vous. Puis moi, je vous retrouve le week-end prochain. Que des hits! Oui Radio, voici la musique de Madonna sur le 92.9. Bye bye!

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Le week-end qui se poursuit, Ariane, qui vous accompagne en plein cœur de ce long week-end de la fête du travail. Je m'installe pour les 6 prochaines heures à travers la Mauricie, le centre du Québec et l'Estrie pour vous offrir que des hits. C'est notre promesse tout au long de la journée. Des grosses tunes qui vont vous faire chanter, qui vont vous faire danser, qui vont vous accompagner dans vos activités du jour. D'ailleurs, j'aurai des suggestions pour vous au courant de l'après-midi. Et bien sûr, que des hits à vous offrir dans les prochaines minutes. Du David Guetta, du Teddy Swim, Shaboozy également viendra faire son tour. Et on ouvre ce blitz d'une heure de hit sans arrêt dans le week-end avec Kane Brown. C'est Miles On It à Wii Radio. 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

Alors, c'est le long week-end de la fête du travail, Ariane qui vous accompagne. J'espère que vous passez une excellente journée. Je ne sais pas si comment vous vous posiez la question, c'est quoi, pourquoi on fait la fête du travail? Ça remonte d'où les origines? Ben là, j'ai fait les recherches pour vous, la gang. Je vous dévoile tous les secrets cachés de la fête du travail dans moins de 10, mais pour le moment, que des hits. C'est ma promesse du Camila Cabello pour faire monter la chaleur à travers la Mauricie, le centre du Québec et l'Estrie. Havana, cette semaine, tout juste avant, c'est Luke Combs et Reaching Some Things à Free Radio.

Dans la vie, la gang, j'aime ça avoir des informations sur plusieurs choses puis savoir le comment du pourquoi. Je sais pas pourquoi, mais on dirait que j'aime ça m'informer. Et là, ben, je vais savoir les origines de la fête du travail. Parce que c'est ce qu'on célèbre en fin de semaine. On a une journée de congé, mais de où ça part au Canada? Ben, c'est en 1872 que tout a commencé du côté de Toronto lorsque le syndicat des typographes a mené une grève pour obtenir une semaine de travail de 58 heures. Ouais, cette lutte a inspiré là, d'autres manifestations de solidarité ouvrière. Et c'est finalement en 1894 que le premier ministre canadien John Thompson a promulgué une loi le 23 juillet 1994 pour célébrer une journée fériée, une journée officielle là, pour donner un congé aux travailleurs. Alors, c'est les travailleurs là, qui, d'arrache-pied, ont multiplié le à travers les grandes villes canadiennes, des manifestations pour leurs droits pour pouvoir obtenir une journée de travail, peut-être là, de répit. Alors, j'espère que vous profiterez pleinement de cette journée de répit, de ce long week-end pour faire plusieurs activités. D'ailleurs, pour accompagner ce long week-end, quoi de mieux que des hits Coldplay à venir. Vive la vida! Mais pour le moment, c'est Luke Bryan et Play It Again à Wii Radio.

Notre mère, la Mauricie, Oriane, qui vous accompagne. J'espère que vous passez un excellent dimanche. 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Du Morgan Wallen dans les prochaines, mais pour le moment, c'est Donna Morrow et Morning Café à Oui, Mauricie.

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En plein cœur de ce week-end de la fête du travail, Ariane qui vous accompagne jusqu'à 18h sur le réseau Oui Radio, que vous soyez en Mauricie, au centre du Québec ou encore en Estrie. Merci d'être bien branché et de passer la fin de semaine en ma compagnie. Je sais pas pour vous, mais on dirait que le long week-end de la fête du travail, c'est souvent pour moi comme le dernier week-end des festivals d'été. Hein? On sait l'été termine le 21 septembre, mais on dirait là, que c'est comme ce qui conclut avec la rentrée scolaire qui est arrivé, c'est comme le dernier week-end où on profite de la chaleur, du beau temps à l'extérieur, dans les festivals. Et ça tombe bien parce que ça se poursuit tout au long de la journée. Beau festival auquel vous allez pouvoir participer. Plus de détails dans quelques instants, mais pour le moment, c'est R.E.M. et Losing My Religion. 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

Partout au travers, la Mauricie et la Naudière Ariane qui vous accompagnent dans le week-end. Vous pouvez profiter une fois de plus en fin de semaine de la 4e édition de Trip Mauricie, ce grand festival d'humour qui rassemble les meilleurs humoristes de leur génération. Il y a des artistes de la relève, des plus connus, des galas, des enregistrements de podcasts, des pop-up shows un peu partout à travers Trois-Rivières. Alors, pour connaître la programmation, je vous invite à visiter le Trip Humour, leur réseau social, mais chose certaine. Ça se poursuit tout au long de la journée. Si jamais vous avez envie de rire un bon coup, ce sera l'endroit parfait pour aller faire votre tour dans ce long week-end de la fête du travail. Que des hits avec Tyler Joe Miller, c'est Broken Men à Oui Mauricie.

La gang, le décompte est officiellement débuté avant le Festival Western de Saint-Tite, 58e édition du plus grand rodéo dans l'Est canadien. Plusieurs personnes feront la route là, dans les prochains jours avec leur camper le long de la 55. C'est pas mal ce qu'on va voir monter du côté de Saint-Tite. Ça commence officiellement ce vendredi 11 septembre. Et pour l'occasion, ben il y aura plusieurs spectacles. Évidemment, il y a les différents endroits comme la Country Tech, la Terrasse Ranch, la Terrasse Coors Light. Il y a les différents rodéos, mais il y a également une nouveauté que j'adore depuis 2 ans, le chant 100% musique New Country. C'est ce qu'on a à vous offrir. Des Cameron Whitcomb, Blake Whitton, Matt Lang, Tennille Towns, également Owen Raglins. Ça s'amène au courant des prochains jours dans notre belle Mauricie au Festival Western de Saint-Tite. Mais là, celui qui sera là vendredi. Pour ouvrir le bal, la gang, il va falloir faire la route pour aller le voir. Il est excellent. Je parle de Max McNown, qu'on s'offre dès maintenant avec Dan Ford en QD Hit à Oui Radio.

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1: Partout travers la Mauricie, le centre du Québec et l'Estrie, Ariane qui vous accompagne dans le week-end. J'espère que vous profitez pleinement de ce long week-end pour faire plusieurs activités, pour relaxer, pour être bien branché à Oui Radio. Il y a une activité qui est au Québec, c'est le mois de septembre. Tout le monde va faire cette activité-là. Ça envahit les réseaux sociaux. Il va falloir qu'on en jase la gang. Ça se passe dans quelques instants. Et j'aurai pour vous aussi que des hits Amaze de Lone Stars de cette semaine dans les prochaines, mais pour le moment, c'est Dylan Scott et Hook à Oui Radio.

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Merci de choisir Oui Radio, Ariane qui vous accompagne. J'espère que vous passez une excellente journée. Je vois ça partout sur les réseaux sociaux, la gang. C'est la saison des pommes, des vergers. Tout le monde s'en va aux pommes. Prendre une petite photo dans l'échelle en train de cueillir les pommes. Peut-être que c'est l'activité que vous êtes en train de faire présentement. Peut-être même que vous êtes en route là, vers un verger de la région pour aller cueillir des succulentes pommes. Mais là, pour vous, la gang, dans une dizaine de minutes, on ne sait pas tout le temps quoi faire avec les pommes. C'est bon une pomme dans le lunch, de la croustade, de la compote, mais j'ai pour vous la recette infaillible pour faire fondre vos cœurs avec des pommes. Je vous dévoile ça dans une dizaine après Rascal Flatts. C'est Life is the Highway à Oui Radio.

Le mois de septembre, pour moi, c'est le mois de la pomme. Et là, ben, plusieurs sont allés dans les différents vergers en profitant du long week-end pour aller chercher des sacs de pommes. Puis là, souvent, on se dit, hey, on fait de la croustade, on fait de la compote de pommes, on met des pommes dans les lunchs des enfants. Mais qu'est-ce qu'on peut faire d'autre? Là, j'ai la recette pour vous, la gang, pour faire fondre votre cœur de pomme. Si jamais je peux le dire ainsi, c'est un beurre de pommes. Pour vos toasts le matin, là, ça va égayer vos matinées, ça, je vous le garantis. Alors, il y a deux façons de le faire. Moi, vous faites la version croque-pot parce que j'ai laissé ça toute la nuit dans le croque-pot, mais vous pouvez également, là, si jamais vous avez le temps, partir ça dans une petite cocotte en fonte sur le four, mais c'est un 6 à 8 heures de cuisson. Alors, en gros, là, 6 grosses pommes, on enlève la pelure, on met ça en petits morceaux, on ajoute de la cassonade, des épices, un peu de cannelle, de muscade, de clou de girofle, et on met ça, là, la gang, dans la cocotte, sur le four ou dans la mijoteuse à feu réduit pendant un 8 heures. On laisse ça aller, on laisse ça réduire. Vous allez voir, hein, ça va devenir brun. Un brun qu'on peut voir ailleurs dans la vie, là, si vous voyez l'image. Et une fois que vous avez ça, ben, vous ramassez 8 heures plus tard le produit. Vous mettez ça dans le mélangeur. On dit un 7 à 10 minutes. Je dois vous avouer, pas besoin d'aller jusqu'à 10 minutes. Là, vous mettez ça dans le petit robot. Ce qu'on veut, là, c'est vraiment une consistance la plus lisse possible. Une fois que vous l'obtenez, on remet ça sur la cocotte, sur le dessus du rond pendant un autre 30 minutes pour faire évaporer les excès d'eau. Et par la suite, vous mettez ça, la gang, dans des petits pots maçons. Vous scellez ça. Merci, bonsoir. C'est réglé. Vous me remercierez avec vos toasts demain matin ou peut-être dans deux jours, là, le temps de laisser cuire le tout. Mais un beurre de pomme absolument savoureux. Je vous garantis, vous allez vouloir en refaire cette recette-là et retourner au verger acheter d'autres sacs de pommes. Ce que vous allez surtout vouloir faire également, c'est de rester bien branché à Oui Radio parce que j'ai pour vous que des hits. Elton John cette semaine avec Dua Lipa et Cold Heart. Mais pour le moment, c'est Mitchelton, Penny et Same Moon à Oui Radio.

0: Tantôt, Travers la Maurice, c'est la Naudière Ariane qui vous accompagne. J'espère que vous passez une excellente journée. Ne manquez pas cette semaine. 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Que des hits avec la première toune qui a fait connaître Sam Hunt ici au Québec. Voici Take Your Time à Oui Mauricie.
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En ce 6 septembre, merci de choisir Oui Radio. Ariane qui vous accompagne jusqu'à 18h. Ben énervée de terminer mon émission. Pas parce que je vous aime pas, la gang, mais ce soir, c'est le grand retour de certaines de mes émissions préférées québécoises. Ça débute dès ce soir. Et là, ben, je vous dis ce que j'ai déjà programmé sur mon enregistreur dans quelques instants et ce que vous voulez pas manquer, bien évidemment. Et j'aurai pour vous, bien sûr, que des hits. Shibuzi viendra faire son tour dans les prochaines avec Born to Die. Mais pour le moment, c'est les gars de James Barker Band. Overall, over again. C'est ce qu'on s'offre dans que des hits à Oui Radio.

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Partout au travers la Maurice et Lanaudière, Ariane qui vous accompagne. J'espère que vous passez une excellente journée. Un plaisir de passer ma journée en votre compagnie. Et là, ben, la gang, j'ai bien hâte. Pourquoi? Parce que là, dès ce soir, on va pouvoir peut-être là, se faire une petite idée sur nos émissions qu'on va vouloir enregistrer durant la période automnale. Ça s'en vient, on va s'en cabaner, on va vouloir recommencer à regarder nos émissions préférées. Et à compter de 19h ce soir sur les ondes de TVA, ce sera la rentrée TVA 2026. Alors, lors de cette émission-là, on va faire le tour des émissions qu'on connaît, mais également les nouveautés qui feront leur apparition sur les ondes de TVA. Et peut-être que vous allez vouloir en enregistrer certaines à la curiosité. Là. Ça peut faire bien des choses dans leur manque qui possède dès 19h ce soir. En plus de ça, bien, il y a deux autres émissions qui débutent aujourd'hui et j'ai tellement hâte. Vous allez découvrir ma passion hashtag télé-réalité dans les prochaines après Cruise de Florida Georgia Line. Kitty It dans le week-end à We Radio.

soir qu'on lance officiellement la 20e saison de Occupation Double, la gang. Ouais, OK, je sais, c'est pas l'émission qui va nous faire augmenter notre QI, mais des fois, de décrocher un peu devant la télé, ça fait du bien. Et c'est le genre d'émission-là que moi, j'embarque dedans parce que ça me fait complètement décrocher. Je sais jamais vers où ça va aller. Et là, j'ai l'impression qu'on va peut-être avoir une autre saison assez incroyable d'Occupation Double. La production nous réserve une première émission hors du commun. Il n'y a pas de tapis rouge. On commence l'aventure différemment pour cette 20e année. Alors, bien hâte de découvrir le tout et surtout hâte de voir comment ça va se passer, la rencontre entre les candidats également, tant les filles entre elles, les gars entre eux, que les gars et les filles ensemble. Est-ce qu'on aura des belles histoires d'amour? Ben, ça va débuter dès ce soir. Alors, à 17h30, il y aura les coulisses préparatifs d'Occupation Double Panama. Et dès 18h30, ben, c'est la vraie émission qui commence. On pourra découvrir les nouveaux candidats de cette 20e saison de Occupation Double. Que des hits, c'est ce que j'ai pour vous avec Nate Smith. C'est Whiskey on You à Oui Radio.

0: Si vous ne me connaissez pas encore, ben vous allez l'apprendre. J'adore les téléréalités. Là, j'ai littéralement un passion hashtag téléréalité. Et là, ben ce soir, en plus d'Occupation Double, ben on va pouvoir découvrir la nouvelle saison de MasterChef Québec. Quatrième saison là, pour cette émission que j'adore. J'ai écouté les autres saisons en Australie, aux États-Unis, ailleurs, mais là, d'avoir une version québécoise, j'adore le tout. Alors, qui remportera son tablier blanc, ben, on va le découvrir. Les 20 candidats vont entrer dans la cuisine de MasterChef pour gagner leur tablier, mais également là, pour participer à cette grande aventure. J'adorerais, moi, participer à MasterChef. Par contre, pas sûr que je suis capable de créer des assiettes visuellement à un niveau MasterChef. Alors, ben hâte de voir là, si ça va m'inspirer quelques recettes et m'inspirer à peut-être peaufiner le talent des assiettes pour participer, qui sait, à la cinquième saison, mais chose certaine. De 20h30 ce soir, quatrième saison de MasterChef Québec. Manquez pas ça. Voici Shania Twain. C'est Man, I Feel Like a Woman à Oui Radio.
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Robert Lamoureux, c'est Ariane qui vous accompagne jusqu'à 18h. J'espère que vous passez un excellent long week-end. Ne manquez pas samedi prochain un autre Bingo Oui Radio. Les cartes, elles sont déjà en vente partout à travers la Mauricie. La liste complète des dépositaires se retrouve au oui-radio.ca. Qui dit long week-end dit un lundi d'émission spéciale. Qu'est-ce qui vous attend demain sur les ondes de Oui Mauricie? Ben, je vous le dévoile dans les prochaines, juste avant. On aura du Pink à venir avec Get the Party Started. Mais pour le moment, c'est Tyler Hubbard et Park à Oui Mauricie.

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En ce long week-end de la fête du travail, j'espère que vous en profitez pleinement. Rihanna qui vous accompagne jusqu'à 18h, qui dit long week-end, dit programmation spéciale, parce que oui, ce sera pas vos émissions quotidiennes là, demain sur les ondes de Oui Radio qui seront là, ce sera plutôt des émissions spéciales. Il y a Nico Bellemare qui sera là pour vous accompagner de 6h à 10h demain matin. Bob également viendra faire son tour. Nathalie Simard sera là, mais en après-midi, ouais, elle vous accompagne de 13h à 16h demain. Et Bob sera là dès 16h pour débuter votre soirée. Alors, petite programmation spéciale demain. Et dès mardi, ben, on sera de retour à notre programmation régulière. Alors, manquez pas ça. On prolonge le week-end d'une journée demain pour le long week-end de la fête du travail. Que des hits avec Kane Brown et Marshmello. C'est One Thing Right à Oui Radio.

Par d'autre part, la Mauricie Oriane qui vous accompagne. Ah oui, Mauricie, j'espère que vous passez un excellent dimanche. Dernière journée d'activité aujourd'hui du côté de Shawinigan pour la soirée. On va vous faire chanter, on va vous faire danser parce que oui, on célèbre le long week-end ensemble. Et là, ben, ce soir, DJ Stella à compter de 18h à la place du marché. Il y aura des jeux géants avec Jureka sur la 5e rue de la Pointe de 18h. Et on conclut la soirée au Parc des Vétérans dès 20h30 avec Émile Bilodeau qui sera là ce soir. Alors, allez faire votre tour pour le long week-end. On célèbre l'été avec un été signé Shawinigan tout au long de la journée. Que des hits avec Robbie Johnston et Don't Look Back. Ah oui, Mauricie.

En plein cœur d'un blessé d'une heure de Hutte sans arrière qui vous accompagne partout à travers la Mauricie, le centre du Québec et l'Estrie. J'espère que vous passez un excellent dimanche. Peut-être que vous êtes des amateurs de New Country comme moi. Ben, ce soir, gros spectacle du côté de Montréal. Jackson Dean s'arrête pour la toute première fois en sol québécois. Alors, ça va se passer au studio TD. Il reste encore quelques billets de disponibles. Si jamais vous avez envie, des fois, à last minute, hein, de faire une petite folie, demain, c'est congé en plus. Alors, on peut se le permettre là, en ce dimanche, début de soirée, de faire un petit road trip à l'improviste. Alors, Jackson Dean, ce soir, au studio TD. J'y serai d'ailleurs et j'ai même eu la chance de lui jaser un peu plus tôt cette semaine. L'entrevue se retrouve au oui-radio.ca si jamais vous avez envie d'aller faire votre tour et de découvrir cette nouvelle artiste New Country, Jackson Dean, je vous rappelle. Que des hits, c'est ce que j'ai à vous offrir. Voici Post Malone et Morgan Wallen. C'est I Had Some Help à oui-radio. 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

C'est le week-end qui se poursuit en ce long week-end de la fête du travail. Ariane qui vous accompagne jusqu'à 18h. J'espère que vous passez une excellente journée, que vous soyez à la maison, sur la route ou même au travail. Ça a beau être le long week-end, il y en a qui travaillent. Regardez, là, je suis le meilleur exemple présentement. Alors, merci de choisir Oui Radio pour passer votre début de dimanche soir en ma compagnie. Dans les prochaines minutes, j'aurai pour vous que des hits. C'est mes Sonic qui se terminent avec Closing Time, mais juste avant, mon band préféré de tous les temps. J'ai d'ailleurs eu la chance de les rencontrer le mois dernier au festival L'Asso Montréal. Je les ai eus en entrevue. Et juste avant, j'ai dit à mes amis du milieu, j'ai fait, je pense que je vais perdre et mon anglais et mon français tellement j'étais stressée de les rencontrer. Je parle des gars de All of the Minion qui ont été super généreux, super sympathiques. J'ai adoré cette entrevue-là. Elle est disponible d'ailleurs au oui-radio.ca en rattrapage. Et là, ben, on se les offre avec que des hits. C'est Hotel Key à Oui Radio.

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0: Partout au travers la Mauricie, le centre du Québec et l'Estrie, Ariane qui vous accompagne dans Week-end jusqu'à 18h. J'espère que vous passez une excellente journée. Dans les prochaines minutes, j'ai pour vous une suggestion d'activité pour le week-end prochain, mais ça nécessite une petite planification d'avance. Je vous dis tous les détails de cette super de belle activité dans moins de 10, mais pour le moment, un gars qu'on aura la chance de voir dans moins d'une semaine au Festival Western de Saint-Tite. Il va conclure sa grande tournée québécoise sur notre beau territoire. Je parle de Matt Lang, qu'on s'offre en compagnie de Mike DeMiro, que des hits avec Back to the Bar à Oui Radio. 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

Partout à travers l'Estrie, le centre du Québec et le Mauricie, Ariane qui vous accompagne dans Week-end. J'espère que vous passez une excellente journée. Là, je vous entends déjà venir avec vos grands sabots en me disant « Mais pourquoi tu nous parles d'une activité qui va se passer le week-end prochain, la grande? On peut-tu penser à travers notre week-end, long week-end actuel? » Bon, je vous explique. Dimanche prochain, dans une semaine, jour pour jour, ce sera la grande journée des portes ouvertes de l'UPA. Alors, plusieurs fermes du Québec vont ouvrir leurs portes. Et pourquoi je vous en parle? C'est que plusieurs endroits en Mauricie, au centre du Québec et en Estrie qui vont ouvrir leurs portes. Et là, ben, des fois, il va falloir faire des choix, peut-être se créer un petit circuit qui peut nous permettre de visiter plus d'une ferme. Moi, c'est ce que j'aime ça faire. Je regarde là, les différents endroits, puis je me planifie un circuit pour avoir la chance de voir et visiter le plus de fermes possible. Parce que oui, on vous ouvre littéralement les portes. Vous allez pouvoir parler avec les agriculteurs qui sont sur place. Vous allez pouvoir peut-être même des fois nourrir, toucher certains animaux, déguster des produits directement sur place. Alors, c'est là, là qu'il va falloir regarder tranquillement, pas vite, les différentes options pour pouvoir vous faire un bon trajet et planifier le tout pour dimanche prochain. Alors, je vous en parle là. Ça se passe dimanche prochain. Les portes ouvertes de l'UPA partout à travers la Mauricie, le centre du Québec et l'Estrie. Voici les gars des Hunter Brothers. C'est Beat a Minute à Wii Radio.

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recevez en 2026. Il faut faire attention aux différentes arnaques en ligne. Et là, ben, notre prochain band a mis leurs fans en garde cette semaine. Les gars de Nickelback là, viennent de dévoiler une toute nouvelle chanson, Leave Me Behind, qui va se trouver sur leur prochain album, Everything Under the Sun, qui va paraître un peu plus tard cette année. Et là, ben, pour l'occasion, on a décidé là, de faire une mise en garde à différents fans parce que ça a de l'air qu'il y a encore une fois des gens qui font des arnaques en ligne, qui se font passer pour Nickelback et sont capables de piéger des fans. Alors, soyez vraiment vigilants. Là. Déjà, le petit crochet bleu en ligne, c'est un bon signe que c'est un band original. Et regardez aussi, là, on peut les acheter en maintenant les petits crochets bleus, mais parfois, on regarde le nombre de gens qui suivent le groupe, qui suivent la page, le nombre de gens qui follow. Des fois, ça peut donner des bons signaux d'alerte. Alors, jamais, là, je vous rappelle, un band légendaire comme Nickelback va vous demander de l'argent en ligne. Ils n'en ont pas besoin, ils en font assez. Alors, soyez bien, bien, bien vigilants. Et on a bien hâte d'entendre cette nouvelle musique de la part de Nickelback. Mais pour le moment, un grand classique. Parce que c'est que des hits que je vous offre. Voici les gars de Nickelback et Lullaby à Wii Radio.

déjà la fin pour moi dans le week-end. Un bonheur de vous avoir accompagné. J'espère que vous avez passé une excellente journée partout à travers la Mauricie. Ne manquez pas demain des émissions spéciales. Nico Bellemare, Bob qui sera là également, Nathalie Simard qui va vous accompagner tout au long de la journée dans différentes émissions pour prolonger le week-end. Et dès mardi, ben, on retombe à notre programmation régulière avec des super de beaux concours pour vous, notamment votre téléviseur à gagner chez Meubles en vrac, 100$ chez AIE Informatique, vos billets pour aller voir France d'amour du côté de Shawinigan. Alors, manquez pas ça dès mardi. Quant à moi, ben, je vous retrouve mardi soir dès 18h pour que des hits 100% New Country. On va célébrer la musique que j'adore. Alors, bien, bien hâte de vous raconter le tout. Et d'ici là, ben, moi, je m'en vais profiter du spectacle de Jackson Dean ce soir et je vous retrouve en pleine forme à compter de mardi 18h. On se laisse avec que des hits. Un grand classique de chansonnier de bar. Cela, ça va vous faire chanter. C'est Gaston Mandeville et le vieux dans le bas du fleuve. Ah oui, Mauricie. À mardi, tout le monde.

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Vous êtes sur Oui Radio, notre début de soirée, notre dimanche soir commence. Mon nom, c'est Nico, bien heureux d'être là avec ben que des hits de toutes les années, 70, 80, 90, 2000 à montant, jusqu'à aujourd'hui, des grands classiques et surtout, ben on profite de ce dimanche soir qui a l'air d'un samedi, parce que demain, fête du travail oblige. Merci de nous avoir choisis, merci d'avoir embarqué dans cette aventure-là, nouvelle aventure de Oui Radio. C'est un grand bonheur d'être là avec vous autres. Et on part ça avec un bloc papier des verres. Sylvain Cossette et pourtant. Comment je pourrais te le dire de Marie-Chantal Toupin? En voulez-vous un autre hit? Éric Lapointe, Terre promise. Et là, on retourne au début des années 80. Voici Good Times de Chic sur Oui 92.9 partout dans Shawi, Mekinac et des Chenaux. Good Times!

excellent week-end et que vous avez rien de prévu pour demain pour cette fête du travail. Et si jamais vous avez oublié d'aller à l'épicerie, je vais vous dire ce qui est ouvert ou fermé demain. D'après moi, ça va manger des restants, OK? Je vous dis ça de même. J'espère que vous avez ce qu'il faut pour commencer la routine mardi. Ben, ce serait bien bête que les épiceries soient fermées demain. Mon petit doigt me dit que ça va être fermé demain et que on n'aurait pas de lunch mardi matin pour les flots. Tous les détails après Jimmy Joux de Wilfred Leboutier, André Waters, Dépend de toi, elle qui a annoncé une tournée cette semaine avec son mari Sylvain Cossette, celui justement qu'on vient de s'offrir. Et là, c'est celui qui a dû annuler une tournée, c'est Lionel Richie, You Are sur Wii Radio.

Estrie, centre du Québec, Estrie. Je suis bien désolé si jamais vous êtes pas allé à l'épicerie aujourd'hui. Ben, c'est fermé demain. Grandes épiceries, les grands supermarchés, épiceries à grande surface. Si jamais vous êtes chanceux, vous avez une toute petite épicerie, une boucherie dans votre village ou dans une ville avoisinante, parce que certains petits centres commerciaux et commerces sont ouverts. Les dépanneurs vont être ouverts, pharmacie également demain. Mais j'espère que vous aviez ce qu'il vous fallait, parce que je vous imagine déjà, je nous imagine déjà, pas avoir été à l'épicerie aujourd'hui et arriver mardi matin, plus de beurre de peanut, plus rien, plus de lunch pour les enfants avec l'école qui commence mardi. Ça va être le dawa. J'espère que vous êtes allés. M'entends-tu de Richard Séguin? Le grand Richard Séguin s'en vient. Les belles années également de Vilain Pingouin. Et là, c'est une chanson que j'aime beaucoup. Une des premières chansons que j'ai appris à la guitare sèche. On s'offre la formation Kansas. Voici Dust in the Wind sur We Radio.

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1: J'espère en tout cas que vous m'entendez. Puis on est ensemble aujourd'hui jusqu'à 21h avec que des hits sur Oui Radio. Nico Bellemare en poste et je vais être là même demain matin. Demain matin, 6h, je vous réveille. La Mauricie, l'Estrie, le centre du Québec. C'est un grand bonheur et c'est un grand bonheur de vous présenter les trois prochaines chansons. Francis Cabrel, C'est écrit. On a aussi du Daniel Bélanger avec son grand classique, Sèche tes pleurs. Et là, c'est un petit beat disco pour commencer ce type dimanche soir-là. Il est encore de bonheur. Je pense qu'on peut danser un peu, chanter. Voici les Bee Gees, More Than a Woman sur Oui Radio.

pendant que vous vous remplissez la bédaine, vous avez déjà la bédaine pleine, ben moi, je continue mes blitz d'une heure de hit sans arrêt avec vous autres jusqu'à 21h. Mon nom, c'est Nico. C'est un grand bonheur à cette veille de la fête du travail parce que, oui, demain, j'en vois pas un se réveiller. Ben, en fait, qui se réveiller, mais pas de cadran. OK, on se réveille demain, mais pas de cadran. Oubliez pas de désactiver ça sur vos cellulaires. On vous offre que des hits Camaro avec musique. Et là, c'est Annie Villeneuve. Le sais-tu sur Wii Radio. Le sais-tu?

voit les semaines se suivre et c'est un autre beau dimanche soir à passer ensemble, 19h. J'espère que vous avez du bonheur, que vous avez du plaisir, que vous passez un bon et long week-end. Nico avec vous jusqu'à 21h. Et pour commencer cette nouvelle heure-là, du Ludovic Bourgeois, du beau dommage, le Picbois, Michel Pagliaro aussi viendra faire son tour avec les bombes. Et là, on s'en va avec la formation Supertramp pour commencer notre nouvelle heure ensemble. C'est un grand classique, c'est tellement bon. Je pense que même sans avoir étudié les paroles, on les connaît. Voici Give a Little Bit sur Wii 92.9 partout dans Shawi, Mekina Kedishno.

Un beau dimanche soir en se disant, hey, on a de l'air, on dirait que c'est, on est samedi aujourd'hui. Pourquoi? Ben, parce que demain, on met pas de réveil matin. Et vous pouvez vous offrir que des hits sans se dire, hey, faut se coucher de bonne heure, puis j'ai de la méchante bonne musique pour vous autres. Et moi, je suis curieux de savoir, est-ce que c'est un moment où vous faites une épouchette de bledin? Est-ce que vous recevez ben du monde ce soir? Est-ce que je suis votre playlist pour votre party de famille? Parce que moi, quand j'étais TQ, pendant un classique international de canot à Shawinigan, ben, il y avait des familles qui se faisaient des épouchettes pendant classique. Est-ce que c'est votre cas? J'aimerais ça que vous m'écriviez sur le Messenger de Oui Estrie Centre du Québec et Oui Mauricie. Je veux savoir qu'est-ce que vous faites ce soir. J'aimerais bien vous saluer. Luce Dufault, Bélancolie, Marie-Carmen avec Piaf chantait du rock et c'est Lara Fabian qui poursuit notre soirée avec tout sur Oui Radio.

Déjà les derniers hot dogs. Les derniers hot dogs se font griller et ben on a sorti les cure-dents pour tout le monde parce que c'était les pochettes de bledaine annuelles pour la famille Beaulieu. Un gros merci de nous choisir, puis je pense que ça va chanter dans famille Beaulieu. Boule noire, loin de la ville, ça s'en vient là, c'est la formation Five for Fighting. 100 Years sur Wii Radio.

0: Sur Oui Radio, partout en Mauricie, en Estrie et au centre du Québec, nos samedis puis dimanche soir, donc de ce soir, dimanche, on a que des hits. Il y a une couple de slow qui passe au travers là-dedans. C'est fait pour se coller. Si jamais vous passez votre veille de faire du travail en amoureux ou toute seule, ben, collez-vous. Offrez-vous aussi ces classiques qui s'en viennent. Joe Dassin, l'Amérique. C'est-tu bon? J'espère qu'il a visité finalement l'Amérique. Et là, c'est nos rendez-vous de Natacha Saint-Pierre. Que des hits sur Oui Radio.
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Alors, vous savez, la Mauricie, l'Estrie, le centre du Québec, j'ai un privilège, moi, ici, de vous accompagner sur We Radio, bien sûr, de faire ce métier-là, de vous parler. Et j'ai le privilège également de quand je vous parle pas, ben moi, j'écoute de la musique. C'est ça, ma job ici. Je regarde un peu la météo, qu'est-ce qui se passe, si vous m'écrivez, mais je m'offre que des hits. Et je vous l'offre, celle-ci, c'est une chanteuse que j'aime beaucoup. Elle a passé proche. Pensez proche, s'il n'y avait pas eu le Nouveau-Brunswick au grand complet pour voter Wilfred de gagner Star Academy, voici Marie-Hélène Thibert, dans tes yeux, sur We